À 10h, c'est Louise qui débarque sur Energy. Avant ça, plus de 30 minutes de Hit Non-Stop qui continue et qui vont rafraîchir avec la canicule aujourd'hui. Bah, bon courage à tous. Je prépare l'énorme Hit du Gel et celle qui sera avec Energy à l'Azura Festival qui démarre demain près de Fréjus. C'est Théodora. On se cale son duo avec Dizzy, ce que j'adore. C'est pour vous, c'est maintenant sur

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1: 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On s'y retrouve dans un instant.
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3: Les bons plans de l'été avec les soirées gratuites et de qualité au Forum Constantin à la Croix-Belle-Mer du 7 juillet au 26 août. Ce mercredi 29 juillet, grand show magie prestige avec 4 magiciens spectaculaires pour faire rêver petits et grands. C'est un show gratuit, on le rappelle. Plus d'infos, le programme complet sur lacroixvalmer.com. Lacroixvalmer.com. Et rendez-vous incontournable comme tous les étés, les scènes du château de la Moutte à Saint-Tropez du 20 au 26 août. Un programme éclectique entre théâtre, concert, humour et cabaret. Info plus billetterie sur scènesduchâteau.mapado.com. scènesduchâteau.mapado.com. Et un événement que tout le monde attend, le retour des plages de rock, 20 ans déjà, avec le rendez-vous de la scène indie à Port-Grimaud dans le golfe de Saint-Tropez, les prairies de la mer. Tous ces concerts sont gratuits. Les dates, jeudi 16 juillet, Wet Leg, Raynor également, pétri de talent à la guitare. Jeudi 23 juillet, Sébastien Tellier, Krenoka. Jeudi 30 juillet, Deki Alem et Wesley Joseph, DJ set à partir de 19h. Les entrées sont gratuites. Plus d'infos, la programmation complète en détail sur plagederock.com. Et rendez-vous à Sainte-Maxime où se tiendra du 2 juillet au 6 août le festival de musique classique Les Nuits de la Nartelle qui revient pour sa 5e édition. La billetterie pour les 6 soirées est ouverte. Les concerts à 21h à la chapelle de la Nartelle. Plus d'infos, les billets en vente à l'office et en ligne sur sainte-maxime.com. sainte-maxime.com. Les épicuriens se donneront rendez-vous à Roquebrune-sur-Argens où la cuisine provençale est à l'honneur. Rendez-vous à la Maison du Patrimoine pour découvrir cette exposition jusqu'au 9 septembre. L'entrée y est libre. Et une exposition à voir en famille à Saint-Raphaël, l'expo insaisissable Fantomas du 16 juin jusqu'au 30 avril 2027. Le musée Louis de Funès consacre sa nouvelle exposition temporaire à Fantomas, figure emblématique de la littérature populaire française et au cinéma également. C'est pour tout public. Plus d'infos, rendez-vous à 10h jusqu'à 17h tous les jours au musée Louis de Funès rue Jules Barbier. C'est à Saint-Raphaël.
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0: Et on est là toute la Dream Stream. Avec Françoise Dulce, la patte patrouille, les Patrick, Guillaume Filou, tiens demain Guillaume Breton, animation et émission spéciale ciné aux alentours de 10h30. Stanley Kubrick à l'honneur, si vous êtes passionné, soyez là, bien sûr, il y aura des passes ciné à gagner. Teddy Swims, Lady Gaga, Alex Warren, et puis on vous fait passer un bel été, la radio officielle des cadeaux, bien sûr, ça arrive. Quelle heure, ma petite dame, vous me dites? Oui, 10h35, on va jouer, hein, on vous emmène direction le parc aquatique Drop-in Draceni, très sympa là-bas, pour faire le plein de sensations. Vous pouvez d'ores et déjà aller faire un tour Drop-in Draceni sur le Facebook.
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1: Dernier rendez-vous ce jeudi 30 juillet avec une première partie signée Wesley Joseph, British, auteur-compositeur dans les univers R&B, rap et électro. En tout cas, on ne s'ennuiera pas. Et voici l'univers de la deuxième partie avec Dicky Alem, des Suédois, black music qui mélange habilement le drum and bass, la dance et le hip-hop, ainsi que le rap. C'est ce jeudi 30 juillet.

0: La bien nommée, merci d'être avec nous. On va jouer, tiens, dans moins d'un quart d'heure pour aller se rafraîchir maintenant. 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Merci à tous nos partenaires cadeaux. Ils sont nombreux, vous allez vous faire plaisir. Évidemment, côté Zik, ça arrive avec Tex, Slater, Farouko, Tamper City ou encore Gims et Amir qui arrivent.
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0: Énergie, les classiques ne meurent jamais avec Pink. Tout pile 11h, bel été, bon courage au boulot. La radio des hits numéro 1, ouais.
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3: Concernant ce mercredi 29 juillet, l'ensoleillement est excellent et un soleil qui règne sans partage, avec là encore un vent généralement faible. Côté température, les maximales pour le jour autour de 32 à 35 degrés et même jusqu'à 38 degrés entre le Castellet et le Verdon. Prudence, on pense aux personnes âgées, hydratation de rigueur. Rappelez que ces températures sont localement bien au-dessus des valeurs normalement observées. 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

0: Et vous nous appelez dès maintenant. Vous connaissez le standard énergie, bien sûr, tout au long de l'année pour nos amis vacanciers. Soyez les bienvenus dans notre belle région. 04 94 97 7000. 04 94 97 7000. Faut y aller, Nicole, c'est maintenant. Appel. 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Pour tout savoir, les détails, évidemment, vous nous appelez dès maintenant. On a plein de passes à vous filer tout au long de l'été. Tout à l'heure, on prendra la direction également des vacances et du, encore de l'émotion, du grand frisson avec la base nature Sunforce, Pamplonne, Saint-Tropez, avec Nico et toutes ses équipes. La base loisirs pour des passes jet ski. D'ici là, en vocal, Pierre Garnier, James Young, Jennifer Lopez, Imagine Dragons ou encore Amir qui arrive.
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2: Parce que sur Energivore, on aime le son et surtout votre son. Voici Backline le mag, votre mag. Backline le mag, saison 1, épisode 9, avec une artiste que vous avez forcément déjà vue à la télé et dont vous avez forcément déjà entendu la voix à la radio. Petit indice.
4: Salut les loups.
2: Hop, hop, hop. Je vais quand même pas abattre mes cartes tout de suite, moi. Mon invité cette semaine, c'est Maud Verdeyen. Maud est née à Saint-Tropez en 1987 et c'est à Grimaud qu'elle a grandi. Bon, jusque-là, il y a pire, hein. Et vous allez voir que la suite est tout aussi cool, hein. Très jeune, Maud accompagne son papa et son grand frère sur le marché de Saint-Tropez. Eh oui, la famille est commerçante. L'expérience sera une magnifique carte de jeu qui lui apprendra le contact avec les gens, l'adaptation, le sens de l'effort, les rapports humains. Et pendant ce temps-là, papy et mamie travaillaient à l'usine des torpilles de Saint-Tropez à Gassin.
5: C'est un engin nucléaire sensible à la moindre onde de choc.
2: L'été pour Maud dans le golfe.
6: Oh, la belle vie.
2: Ce sont les plages et le restaurant-bar tenu par son oncle, et la Maud observe. Entre les joyeux vacanciers, le tintement des verres, la chaleur et la mer, Maud s'imprègne de toutes ces ambiances. Elle montera pour la première fois sur scène à seulement 3 ans. Et tout ça grâce à papy, son grand-père fou de chansons françaises qui jouera un rôle essentiel dans son éveil musical et lui expliquera la musique au piano.
5: Les oiseaux.
2: Mais avant la musique, Maud tentera l'expérience du mannequinat, très tôt repéré par une agence de mannequins de Nice, et là, bingo! En 1998, à l'ère d'une France qui gagne, elle gagne le titre de Mini Miss Var, une première reconnaissance pour la jeune tropézienne. Les années passent et en 2005, à seulement 17 ans, Maud passe aux choses vraiment sérieuses. Elle pousse les portes du château de Damary-les-Lys pour entrer à la Star Academy. Et là, Maud découvre la pression du direct, l'exposition médiatique, la discipline au quotidien et la rencontre avec le public. Elle atteindra les quarts de finale et sera sélectionnée pour la tournée qui se déroulera en 2006 sur les routes de France et qu'elle la confrontera très tôt et très jeune à la réalité du métier. Mais dans le mode de vie, dans le monde de mode, je pensais vraiment pas pouvoir la placer celle-là. Il y a la comédie, ça débutera dans la série mythique dans laquelle moi-même j'ai été figurant mais coupé au montage. Et pour la musique, son premier single. Et Maud poursuivra tranquillement son parcours de comédienne. Dites, vous vous rappelez de la série Commissaire Valence à la télé avec Bernard Tapie?
7: Je ne répondrai pas.
2: Et c'est qui jouait la fifi de Nanar? C'est Maud.
7: C'est génial, j'ai l'impression d'être en face d'une revue de presse.
2: Et la suite, c'est du sérieux. En 2009, elle tourne à côté de Daniel Auteuil dans le film 15 ans et demi. Elle foulera ensuite les planches de nombreux théâtres tout en devenant maman d'un petit garçon et d'une petite fille née à Gassin. Quelques années plus tard, basta la France. C'est outre-Atlantique que ça se passe, direction Los Angeles pour la série Hollywood Girls. Dès l'année 2018, Maud découvre l'envers du décor à travers les bureaux de casting et de prod des plus grandes émissions de télé. Mais oui, mais la scène reste la scène. Dès 2021, Maud Verdeyen retrouve le public pour un seul en scène, une adorable comédie musicale pour enfants. Et puis entre Noël et le jour de l'an, il y a quelques mois, arrive un nouveau projet, Je brûle encore. Une chanson écrite par son mari sur les doutes, les silences et les peurs qui ont traversé son parcours, mais aussi cette flamme intérieure jamais éteinte.
8: C'est chouette comme métaphore, non?
2: Une chanson lancée en direct à la télé par Nikos himself lors de la 200e de la Star. Et c'est pas tout. Maud a participé à la finale de la dernière Starac il y a quelques semaines. Une chroniqueuse de luxe présente au domicile de l'une des deux finalistes pour accompagner sa famille le temps de cette soirée. Et pour la musique de Maud, à suivre, un EP 7 titres actuellement en création. Alors, elle est pas belle l'histoire de la petite du pays tropézien? Ah, excusez-moi. Oh Maud, comment ça va? Qu'est-ce qui t'amène? Bonjour à toi.
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2: C'était Backline le Mag, parce que plus que jamais sur Energy, on adore le son. Votre son. Quant à moi,
10: I'll be back.

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0: La radio officielle des vacances et des cadeaux énergie par bien sûr Angie Stone. Vous notez les références hein, si vous aimez. Et évidemment, on n'en doute pas. Oui, Wish I Didn't Miss You. Dites à la suite arrive. Et puis on va jouer encore une fois tout à l'heure avant 13h dans le 10-13 forcément. Direction Pamplonne, ces plages mythiques, magiques. Et vous sur le scooter, sur le jet ski. Histoire de vous éclater, bien sûr, avec les monodiplômés. Vous allez passer des bons moments. Ça sera à gagner dans un instant, bien sûr. 04 94 97 7000. On vous file le top appel quand vous entendez le petit signal et les cigales, collègues. Dites à la suite, arrive.
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0: Ouais, la radio des hits numéro 1 ce soir, tiens, pour faire la fête avec tout le monde en famille. Bon esprit avec les meilleurs DJ. À partir de 22h, énergie extravagante. Si votre tasse de thé, c'est plutôt le 7e art. Le ciné, rencard demain chez nous avec le talentueux Guillaume Breton à partir de 10h30. Spécial Stanley Kubrick. Vous pourrez poser vos questions en live et on va en savoir plein et plus, bien sûr. Avec les bonnes anecdotes, tout ce qu'il faut savoir, bien sûr, et vos passes ciné à gagner. Deuxième rendez-vous ciné, c'est tout de suite, comme tous les mercredis, et ce, tout au long de l'année. Énergie Ciné News, 12h35.
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2: Moteur.
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2: Action. On commence avec l'événement planétaire de la semaine ciné, la sortie de Spider-Man Brand New Day.
3: MJ, abuse pas, essaie de nous faire croire que c'est pas le plus beau jour de ta vie.
2: Dans ce quatrième volet signé du réalisateur de Shang-Chi, le Marvel consacré à la légende des 10 anneaux, on retrouve un Peter Parker adulte et totalement isolé, puisque le monde entier a oublié son existence. Pour faire face à la menace, il va devoir retrouver MJ.
4: Qu'est-ce qui m'arrive ?
2: Et ce qui rend le film encore plus magique, c'est que ses interprètes, Tom Holland et Zendaya, forment un couple parfait à l'écran comme à la ville. Écoutez-les se confier sur le bonheur de tourner ensemble au micro de Clémentine Abadi.
5: Travailler avec elle, c'est toujours un plaisir. Dans ce film, on a dû jouer des scènes dramatiques, vraiment intenses, mais c'est toujours amusant. On rit tout le temps, même quand on est censé pleurer. Et je pense que quand on trouve quelqu'un avec qui travailler, qui parvient à transformer les journées les plus difficiles en moments drôles, on sait qu'on a rencontré quelqu'un de vraiment spécial.
6: Comme on se connaît par cœur, on a une sorte de complicité innée, un langage à nous. C'est le genre de relation où il suffit d'un regard pour savoir exactement ce que l'autre pense. Ça rend les choses tellement plus simples. Vous voyez, et ça rend le fait d'aller travailler et tout le reste beaucoup plus confortable. Pour être honnête, ça rend tout simplement tout bien meilleur.
7: Je vais y faire.
8: Oh, c'est juste un cadeau de bienvenue.
7: Moi, c'est MJ.
8: Et moi, je suis qu'un voisin du bout du couloir.
7: Le voisin sera pas du palier.
2: Cette alchimie est à voir d'ailleurs sur l'Insta Énergie, une alchimie à découvrir d'urgence, mais si vous préférez les thrillers psychologiques glaçants, le 29 juillet marque aussi le grand retour du maître coréen, le réalisateur du mythique Dernier Train pour Busan, avec son tout nouveau long métrage The Ugly. On vous en parle dans le prochain Ciné News. Bon ciné à tous sur Énergie.
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0: les souvenirs Mike Posner, Cooler Than Me. Justement, les plus grands DJs sont là, ils mixent carrément chez vous. Il n'y a pas de souci, vous rentrez dans tous les meilleurs clubs. 22h, Extravadance. Soyez au rancard, bien sûr. On sera là demain. Merci à tous les joueurs. Et aux autres qui n'ont pas joué, bah, vous allez vous refaire demain, évidemment, dans le 10-13.
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0: À 13h, on s'occupe de vos vacances. Prenez de quoi noter, on bronze pas idiot.
2: À l'agenda du jour, une découverte pour vous, le Beau Vallon sur Mer by Yannick Aleno pour une merveilleuse pause déjeuner ou dîner. On s'y retrouve dans un instant.
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0: Les bons plans de l'été avec les soirées gratuites et de qualité au Forum Constantin à la Croix-Belle-Mer du 7 juillet au 26 août. Ce mercredi 29 juillet, grand show magie prestige avec 4 magiciens spectaculaires pour faire rêver petits et grands. C'est un show gratuit, on le rappelle. Plus d'infos, le programme complet sur lacroixvalmer.com. Lacroixvalmer.com. Et rendez-vous incontournable comme tous les étés, les scènes du château de la Moutte à Saint-Tropez du 20 au 26 août. Un programme éclectique entre théâtre, concert, humour et cabaret. Info plus billetterie sur scène-du-château.mapado.com. scène-du-château.mapado.com. Et un événement que tout le monde attend, le retour des plages de rock, 20 ans déjà, avec le rendez-vous de la scène indie à Port-Grimaud dans le golfe de Saint-Tropez, les prairies de la mer. Tous ces concerts sont gratuits. Les dates, jeudi 16 juillet, Wet Leg, Raynor également, pétri de talent à la guitare. Jeudi 23 juillet, Sébastien Tellier, Krenoka. Jeudi 30 juillet, Deki Alem et Wesley Joseph, DJ set à partir de 19h. Les entrées sont gratuites. Plus d'infos, la programmation complète en détail sur plagederoc.com. Et rendez-vous à Sainte-Maxime où se tiendra du 2 juillet au 6 août le festival de musique classique Les Nuits de la Nartelle qui revient pour sa 5e édition. La billetterie pour les 6 soirées est ouverte. Les concerts à 21h à la chapelle de la Nartelle. Plus d'infos, les billets en vente à l'office et en ligne sur sainte-maxime.com. sainte-maxime.com. Les épicuriens se donneront rendez-vous à Roquebrune-sur-Argens où la cuisine provençale est à l'honneur. Rendez-vous à la Maison du Patrimoine pour découvrir cette exposition jusqu'au 9 septembre. L'entrée y est libre. Et une exposition à voir en famille à Saint-Raphaël, l'expo Insaisissable Fantomas du 16 juin jusqu'au 30 avril 2027. Le musée Louis de Funès consacre sa nouvelle exposition temporaire à Fantomas, figure emblématique de la littérature populaire française et au cinéma. Également, c'est pour tout public. Plus d'infos, rendez-vous à 10h jusqu'à 17h tous les jours au musée Louis de Funès, rue Jules Barbier. C'est à Saint-Raphaël.
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Taylor Swift arrive sur NRJ pour continuer plus de 30 minutes de hit non-stop. Et juste avant, c'est Naïka qui utilise du compas, qui est un instrument qui vient tout droit d'Haïti. Vous allez voir, c'est incroyable. Et on l'écoute sur NRJ.

0: 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Et le plus gros classement aussi, tous les soirs, 19h-22h, c'est la hitlist énergie de l'été, le classement des 40 hits que vous devez absolument connaître pour passer un été réussi. Restez aussi avec nous sur Énergie, parce que ça marche pendant la journée, avec par exemple Section d'Assaut Shakira sur Énergie.
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0: Aujourd'hui, sur NRG, c'est une journée très spéciale. Lucas au standard qui me fait déjà des signes de tisseur de toile. Et oui, sorti de Spider-Man aujourd'hui, Brand New Day, évidemment, on a tous un peu réservé notre soirée. On en parlait avec Lucas tout à l'heure qui lui, ça y est, c'est acté depuis une semaine déjà. Les places sont réservées. C'est avec énergie évidemment, ça va littéralement être, je pense, l'un des films de l'année, ça c'est obligé. Allez le voir. En plus, on vous offre vos invitations toute la semaine sur énergie. Et puis j'ai Selena Gomez au Fun Pack pour vous aussi. Plus 30 minutes de non-stop.
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L'après-midi continue sur Allergie avec la machine Aid. Gims que vous pourrez retrouver le samedi 1er août à l'Azura Festival. Avec énergie évidemment. Il y aura Théodora, il y aura Jules, il y aura du très beau monde là-bas. Et puis d'ici là, K-pop Demon Hunters et Alex Warren sur énergie.

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Les meilleurs hits de l'été, ils sont ici, ils sont sur Energy. Là même si vous êtes au boulot, allez-y, fermez les yeux deux petites minutes. Imaginez-vous sur la plage, il y a Zao MC Solar qui arrive. Et puis lui, tous les étés, il est là. Il revient tout le temps et il nous régale, il est incroyable. C'est Lucenzo avec son nouveau hit sur Energy.

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0: Le Énergie Summer Tour, c'est tout cet été avec la team et les artistes Énergie. On sera du 30 juillet au 13 août, donc ça commence dès demain à Port-la-Nouvelle avec Oria et Elliot. On va vous faire vivre les coulisses en plus en direct sur Énergie, ça va être trop cool. Et puis on sera à Narbonne, le 4, toutes les infos sont évidemment sur Énergie.fr. Et puis là, c'est la meilleure playlist mixée, Gaël Take, pour démarrer sur Énergie.
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0: Bon, je vous cache pas sur NRJ que ça y est, il refait bien bien chaud quoi, c'est...
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0: Non, mais là, je vous parle depuis les studios NRJ à Paris, on est sur un bon 35 degrés à la capitale. Voilà, je vous le dis, là, je ne veux qu'une chose, c'est aller à la plage et voir la mer. Donc, du coup, pour ça, on va faire la météo des plages. Pour ceux qui ont la chance d'y être, comme ça, vous savez à peu près ce qui vous attend. Là, par exemple, du côté de Brest, vous avez 26 degrés avec une eau qui avoisine les 22 degrés. C'est très très bien. Actuellement, sachez, ça me vend du rêve. Et puis, évidemment, bah là, quand on descend dans le sud, c'est la régala. 32 à Marseille, 30 à Nice aussi. Avec de l'eau qui est à 25 degrés, autant dire que là vous pouvez sauter les yeux fermés dans l'eau, vous pouvez faire un salto, une bombe, ce que vous voulez, vous allez vous régaler, vous rafraîchir en même temps. En tout cas sur NRJ, quoi qu'il arrive, ça c'est pour tout le monde, que vous ayez la mer ou pas, il y a plus de 30 minutes de hit non-stop pour cet été. David Guetta, Bébé Rexha et Tumper City au programme sur NRJ.
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0: Okay. Comme promis, on démarre plus de 30 minutes de hit non-stop ensemble avec David Guetta et Tumper City sur NRJ.

30 minutes de, plus de 30 minutes de hit non-stop, ça continue sur NRJ. Quand je vous dis que c'est le hit numéro 1 ici, c'est pas des blagues, puisque c'est le hit qui est resté en France numéro 1 le plus longtemps. D'ici Théodora, ça arrive après Katy Perry, Farruko sur NRJ.

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5: Concernant ce mercredi 29 juillet, l'ensoleillement est excellent et un soleil qui règne sans partage, avec là encore un vent généralement faible. Côté température, les maximales pour le jour autour de 32 à 35 degrés et même jusqu'à 38 degrés entre le Castellet et le Verdon. Prudence, on pense aux personnes âgées, hydratation de rigueur. Rappelez que ces températures sont localement bien au-dessus des valeurs normalement observées. Un bel été, énergie, hit, musique, comme niveau hit, reviennent.
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0: Avec celui du gel sur énergie, on est en ambiance festival, ça y est. Ambiance été, ambiance festival, et bah gardez tout ça puisqu'on vous offre les meilleurs festivals de l'été avec énergie en ce moment, avec le double hit festival, Gims, Sound of Legend à la suite, une chose à faire, 39-37, on vous offre vos invitations pour l'un des festivals énergie de votre choix, comme Eloïse tout à l'heure à qui on a offert en direct ses invitations pour la foire de Colmar, on va voir Gims, et vous peut-être que vous serez au plage électro à Cannes, à la fête du bruit aussi à Landerneau, ça peut tomber à tout moment, peut-être après Lumix Shakira sur énergie.
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0: J'espère que vous êtes prêts à faire la fête avec nous cet été. Hein. Bon, en tout cas, je vous le dis, je suis grave chaud parce qu'il y a le plus grand club du monde, c'est Energy Extravagance, évidemment. C'est tout l'été, 22h à 2h du mat, avec le plus gros hit dance du moment, les mix des plus grands DJ mondiaux. Il y a du très beau monde qui vient mixer. Avec Morgan Nagoya, par exemple, ce soir, on aura Rehab de Second Voice aussi, que vous entendez tous les jours beaucoup sur Energy. Et ben voilà, vous avez l'invitation qui est lancée et il y a plus de 30 minutes de hit non-stop qui démarre avec Samurai J, Mauvais Joe sur Energy.
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On continue plus de 30 minutes de hit non-stop ensemble sur NRG avant de passer le rôle à Marine là qui est prête, qui nous attend. Je vous ai calé Jennifer Lopez, David Guetta. Gros hit ça pour cet été. Petit plaisir aussi. Là je vous cache pas, on s'est un petit peu lâché. Michael Jackson au programme sur NRG. On va se régaler. Juste avant, on l'adore, elle a une voix de fou. C'est Oria sur NRG.

2h, Marine avec vous. Je vous accompagne pendant le goûter avec des hits Epsilon qui arrivent et Mauvais Joe sur Energy. 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

0: Énergie, je vous le dis, c'est bientôt la fin de la semaine. Je ne veux rien entendre à partir du moment où on est mercredi, ça veut dire qu'on a fait la moitié de la semaine. Et ça, ça fait plaisir, surtout si vous partez en vacances vendredi, ça va le faire, je suis là. On patiente ici avec que des hits. La première fois que vous l'avez entendu, c'était ici sur Energy, Son of Legend, San Francisco, ça arrive. Et Tame Impala sur Energy.
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0: Énergie, je vous le dis, vous allez peut-être partir en festoche. Eh ben ouais, je vous offre deux invitations pour l'un des festivals Énergie. Ça peut être les plages électro à Cannes, ça peut être la Nuit des Étoiles, le Rose Festival à Toulouse. Dès que vous entendez le double hit Énergie, c'est Gims suivi de Sound of Legend. Vous appelez direct Énergie au 3937. Ça peut passer là, là. Donc restez là pour la suite, évidemment. Que des hits, Tomper City et Trinix sur Énergie.
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0: On démarre plus de 30 minutes de hit non-stop avec Trinix et Tomper City sur Énergie.

Énergie, c'est Marine avec vous, 16h43, je vous accompagne peut-être au travail, courage si c'est le cas, puis pour ceux qui sont en vacances, eh ben ça chill, avec que des hits, Kesha qui arrive, oui ça va partir en karaoké, et là c'est Teddy Swims sur Énergie.

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0: Hier à 23h28.
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0: 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Rendez-vous ce soir à partir de 22h pour la suite, évidemment, que des hits. Shakira et Imagine Dragons sur Énergie.
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0: Les copains, vous allez retrouver la team et les artistes Energy dès demain. Ouais, le Energy Summer Tour, ça démarre demain. Vous allez pouvoir notamment retrouver Auria à Port-la-Nouvelle, Elliot à Narbonne, Julien Libaleca. Toutes les infos sont dispo sur energy.fr. Pour la suite, évidemment, bah j'ai que des hits. Julien Lib et alors Robin Schulz sur Energy.
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faut que je vous raconte quelque chose sur mon couple que moi-même j'ai mis beaucoup de temps à m'avouer. Mais je pense que ça pourrait être libérateur.

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6: Bonsoir à tous et selon Météo France, les prévisions de votre été pour cette soirée et nuit à venir. Un temps calme et propice à l'observation des étoiles avec un vent généralement faible. Demain matin, les températures, les minimales près du littoral et dans le centre barre autour de 20 à 23 degrés, déjà comprises entre 14 et 17 degrés dans l'arrière-pays et le Haut-Var. En ce qui concerne ce jeudi 30 juillet, un soleil qui brille sans discontinuer du matin jusqu'au soir avec un petit vent de secteur sud-ouest généralement faible. Les températures maxi pour le jour encore caniculaire, prudence de 33 à 35 degrés sur le Haut-Var et l'Estérel, de 30 à 34 degrés même de Saint-Cyr à Fréjus. Sur les autres régions, comptez entre même 38 et 39 degrés. Prudence, hydratation de rigueur, on pense aux personnes âgées bien évidemment. 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

0: Hitlist énergie de l'été. Qu'est-ce que c'est le classement des 40 hits à absolument connaître. 40 masterclass. Rendez-vous ce soir, 19h-22h pour la suite. J'ai Farouko qui arrive et M. Pokora sur énergie.
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0: Ouais, c'est en ce moment et ça a fermé hier pour pouvoir préparer une nouvelle thématique à la Manga House. Et c'est chose faite. On plonge cette fois dans l'univers One Piece et c'est incroyable. Et alors, j'ai une grande nouvelle. L'eSport World Cup sort des arènes et débarque à Paris Plage. Les 7, 8 et 9 août pour un tournoi d'échecs. Et on vous attend parce qu'évidemment, c'est gratuit. Niveau compétition, on va pouvoir kiffer puisque deux équipes françaises sont engagées sur plusieurs tournois cette semaine, la Team Vitality et Gentlemates. On espère les finales ce week-end. Et si vous n'avez pas vos places ce week-end pour les phases finales, eh ben on vous les offre directement sur energie.fr. Voilà, en attendant évidemment, je m'occupe des hits Kinvé qui arrivent et Teddy Swim sur Energie.
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Dès 19h, c'est Thibaut que vous allez retrouver avec la hit list Énergie de l'été, le classement des 40 hits à connaître. Il en a tout plein. Moi aussi, Jérémy Frérot, juste après Nike sur Énergie.

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2: Les bons plans de l'été avec les soirées gratuites et de qualité au Forum Constantin à la Croix-Belle-Mer du 7 juillet au 26 août. Ce mercredi 29 juillet, grand show magie prestige avec 4 magiciens spectaculaires pour faire rêver petits et grands. C'est un show gratuit, on le rappelle. Plus d'infos, le programme complet sur lacroixvalmer.com. lacroixvalmer.com. Et rendez-vous incontournable comme tous les étés, les scènes du château de la Moutte à Saint-Tropez du 20 au 26 août. Un programme éclectique entre théâtre, concert, humour et cabaret. Info plus billetterie sur scènesduchâteau.mapado.com. scènesduchâteau.mapado.com. Et un événement que tout le monde attend, le retour des plages de rock, 20 ans déjà, avec le rendez-vous de la scène indie à Port-Grimaud dans le golfe de Saint-Tropez, les prairies de la mer. Tous ces concerts sont gratuits. Les dates, jeudi 16 juillet, Wet Leg, Raynor également pétri de talent à la guitare. Jeudi 23 juillet, Sébastien Tellier, Krenoka. Jeudi 30 juillet, Deki Alem et Wesley Joseph, DJ set à partir de 19h. Les entrées sont gratuites. Plus d'infos, la programmation complète en détail sur plagederoc.com. Et rendez-vous à Sainte-Maxime où se tiendra du 2 juillet au 6 août le festival de musique classique Les Nuits de la Nartelle qui revient pour sa 5e édition. La billetterie pour les 6 soirées est ouverte, les concerts à 21h à la chapelle de la Nartelle. Plus d'infos, les billets en vente à l'office et en ligne sur sainte-maxime.com. sainte-maxime.com. Les épicuriens se donneront rendez-vous à Roquebrune-sur-Argens où la cuisine provençale est à l'honneur. Rendez-vous à la Maison du Patrimoine pour découvrir cette exposition jusqu'au 9 septembre. L'entrée y est libre. Et une exposition à voir en famille à Saint-Raphaël, l'expo insaisissable Fantomas du 16 juin jusqu'au 30 avril 2027. Le musée Louis de Funès consacre sa nouvelle exposition temporaire à Fantomas, figure emblématique de la littérature populaire française et au cinéma. Également, c'est pour tout public. Plus d'infos, rendez-vous à 10h jusqu'à 17h tous les jours au musée Louis de Funès, rue Jules Barbier. C'est à Saint-Raphaël.
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On est en direct, hein, 19h09. Vous rentrez peut-être du taf là avec énergie, ou alors peut-être que vous rentrez des examens. Parce que je sais qu'il y a des oraux là pour les grandes écoles, même en plein mois de juillet. Bon, en tout cas, si c'était votre cas, j'espère que c'est bien passé. La hitlist énergie, vous vous détendez avec nous, c'est les 40 plus bruits du moment. On est en plein récap avec Tom Percy qui était 3ème hier.

0: On est là, vous écoutez la hitlist énergie de l'été, c'est Thibaut et je vais vous gâter là. Vous êtes le premier ou la première à m'envoyer un petit SMS, je vous offre vos places pour le nouveau Spider-Man, la Spider-Man Brand New Day qui est sorti aujourd'hui au ciné avec énergie. Bah du coup ouais, c'est une journée spéciale donc moi je vous offre vos places là non-stop, les places d'ailleurs sont valables partout hein, donc si vous êtes en vacances ou quoi là c'est bon, ça marche partout sur n'importe quelle horaire, vous m'envoyez énergie ciné au 7-10-12, ok, le mot clé énergie ciné au 7-10-12 avec votre prénom, votre numéro de téléphone. Spider-Man Brand New Day au ciné avec énergie, c'est le film de l'année, c'est le film de l'été, donc voilà, c'est que pour vous, c'est gratos. Les hits numéro 1 sont tous là pour vous sur énergie. Et ouais, Shakira Bordavoy, numéro 1 hier soir de la hitlist Énergie avant de commencer un nouveau classement là dans quelques minutes.
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0: C'est Thibaut sur Allergie. Alors là, vous êtes peut-être en route pour vous faire un petit apéro, là, la petite apéro des vacances. J'ai les hits parfaits, là, nickel.
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0: Ça s'appelle la hitlist Énergie et c'est le classement des 40 plus gros hits à mettre dans votre playlist cet été. Bibi Rexha, je vous la mets 39ème et juste avant, ce duo, ils se sont rencontrés à Coachella en 2015 et ça y est, la collab est là, Tovlo et Stromae 40ème.

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0: 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Ah.

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Tiens, j'ai pour vous une info hit list énergie. Selon les médecins, pour dormir au frais sans clim, notamment cette nuit là, je sais qu'il va faire chaud, il faudrait mettre une paire de chaussettes au congélateur et les porter ensuite. Pas mal ça, à tester ce soir là, vous m'en direz des nouvelles. La hit list énergie, c'est que des hits de l'été pour vous, les 40 plus gros hits de l'été. Adèle Castillon est 32ème, j'adore ce qu'elle fait. Et Dizzy Théodora 33ème.

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0: un peu de douceur, ça fait du bien. Bon, on va réveiller tout ça là quand même sur Énergie. Allez, hop, hop, hop.
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0: En plus, c'est deux potes, Bibi Rexha, David Guetta. Ça met la patate, vous allez voir. Kiffez si vous êtes en vacances. Nouveauté hors classement ce soir pour vous dans la hitlist Énergie.

C'est Thibaut sur Énergie, des 20h03, je suis en direct avec vous dans toute la France là. Vous savez que selon Appen, 37% des célibataires ont déjà eu un crush sur la plage. Je suis tombé sur cette info là, je trouve ça énorme, 37% quand même. Et dans votre playlist, premier date, vous mettez Tyke. Ah, vous êtes obligé, ouais, c'est un lover. Tyke, il est Tyke. Je le mets 30ème de la hitlist Énergie, c'est les 40 plus gros hits de l'été.

0: C'est Thibaut sur Allergie, dis donc, qui c'est qui sort ce soir là? Ce genre de phrase passe tellement bien quand on est en vacances, parce que oui, on peut sortir tous les soirs, ça fait plaisir. Et bah nous on est avec vous, 22h, 2h du mat, énergie extravagance tous les soirs, tout l'été. On va bien vous ambiancer, ça va être parfait avec Morgan Nagoya au platine et puis surtout avec les meilleurs DJ du monde. Ce soir on va avoir notamment The Second Voice, c'est un gars là qui buzz sur les réseaux, on vous le passe toute la journée sur Allergie. Il vient du Rwanda. Il est très fort, il a 21 ans, il est très chaud, il est déjà là dans la hitlist énergie. Les 40 plus gros hits du moment, les 40 plus gros hits de l'été. The Second Voice 26e et Gims 25e. 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

0: C'est Thibaut sur Allergie, j'ai avec moi tiens le top 3 des comportements qu'on a tous à un mariage. Parce que oui, peut-être que vous allez avoir un mariage vous cet été là. Top 3 des comportements qu'on a tous, notamment au vin d'honneur. Faire semblant de discuter tout en surveillant le serveur. Qu'est-ce qu'il va nous remettre le serveur à manger là? Dire je ne vais pas trop manger, le repas arrive. Et enfin, prendre un mini four pour goûter puis en reprendre 8 derrière. C'est tellement moi ça. En tout cas voilà. Peut-être que si vous avez un mariage, vous penserez à toutes ces petites phrases, à ces petits moments. Et je vais vous passer l'artiste qui passe le plus au mariage. Un des artistes, en tout cas, c'est Alex Warren, 23e de la Hitlist Énergie, les 40 plus gros hits du moment avec Lucenzo. Je vous le mets 22e.
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Vous écoutez la hitlist énergie. Alors vu que le barbecue va mettre une heure à démarrer comme à chaque fois là, avec le charbon là qui prend 1000 ans, on est ensemble. 19h-22h, les 40 plus gros hits de l'été sont tous là. J'ai pour vous Naika qui est 19ème et Clan, ça c'est un DJ, vous allez voir ça passe trop bien, c'est 20ème.

tous les soirs, tout l'été, on est là. On est en place, c'est Thibaut, c'est la hitlist LRG que vous écoutez, les 40 plus gros hits que vous devez connaître. Bah ouais, pendant vos vacances, pendant que vous taffez aussi, bisous à tous ceux qui ont un petit job de saisonnier. Gims, 15ème ce soir de la hitlist LRG, il faut absolument que vous voyez en festival cet été. Hein.

C'est Thibaut sur Allergie. Tiens, j'ai avec moi un top 20, le top 20 des plus belles plages du monde selon Hello Ticket. Et je vous le dis, la cinquième position, vous n'êtes pas prêts. Bon, déjà la première, c'est en Australie. Voilà, c'est une plage d'Australie. Et à la cinquième position, c'est une plage

0: très très bien en Bretagne. Hein.
1: Ouais, moi c'est chez moi, donc tu as deux doigts d'y aller là.
0: Deux doigts de délocaliser le studio pour aller là-bas. Les hits numéro 1, les plus gros hits de l'été sont tous dans la hitlist NRJ, c'est un classement inédit. Les 40 plus gros hits en ce moment avec UGEL qui est 12ème, le DJ français, et Tibbs est 11ème ce soir.
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9: Bonjour, je m'appelle Steven et je me demandais si on pouvait avoir une IST mais qui n'a pas de symptômes. Voilà, merci, au revoir.
10: Bonsoir Steven, je te remercie de suivre notre chronique destinée aux jeunes et je vais ce soir répondre à ta question. Les IST, infections sexuellement transmissibles, sont souvent, Steven, sans symptômes au départ. On est alors porteur sain du virus qui va se transmettre soit par la salive, soit par les sécrétions génitales. D'où l'importance des bilans IST et à chaque fois que tu changes de partenaire ou dans une situation à risque, le préservatif également te protégera de la contamination par voie génitale pour pratiquement toutes les IST sauf le papillomavirus. Je vais te faire un petit rappel sur les IST si tu veux bien. Alors, le papillomavirus, c'est le virus le plus fréquent, il est très contagieux, il est souvent asymptomatique, mais parfois on peut avoir donc des verrues génitales, des cancers du col de l'utérus, du pénis, du rectum et de la gorge. Tu peux malheureusement pas t'en protéger. Le deuxième, c'est le chlamydia, fréquent chez les jeunes, également asymptomatique, surtout chez la fille. Le VIH peut rester pendant plusieurs mois ou plusieurs années longtemps sans symptômes. La gonorrhée est rarement asymptomatique chez le garçon, mais plus souvent chez la fille. L'hépatite B et C, sans symptômes au départ non plus. Ces deux affections évolueront vers des infections chroniques. L'herpès génital peut être présent à la surface de la peau sans entraîner de lésions. Et enfin, la syphilis, qui peut passer inaperçue parce qu'elle est mal identifiée. Le bilan IST se fera dans un laboratoire avec ou sans prescription, dans un délai variable par rapport à la situation à risque, et consistera en une prise de sang réalisant des sérologies, un prélèvement d'urine et des prélèvements par écouvillon des zones génitales. Enfin, si tu as besoin de consulter pour des conseils, des prescriptions, là tu pourras faire une consultation auprès de ton médecin ou auprès d'une sage-femme si tu as moins de 26 ans. Je te souhaite une bonne soirée Steven et à bientôt sur Balance ton quoi.
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0: On est en direct sur LRJ, 21h29, c'est mercredi, c'est le 29 juillet, et qui dit mercredi, bah dit sortie ciné. En plus, c'est... attendez, il y a quand même un film de ouf qui est sorti aujourd'hui, Spider-Man, Brand New Day, avec LRJ évidemment. 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voulez quoi, donc c'est trop cool. Énergie ciné au 7-10-12 pendant que je passe les derniers hits de la hitlist énergie, on arrive au bout là, le classement des 40 plus gros hits à mettre dans votre playlist, Sound of Legend est 7ème et BTS 8ème, énergie.
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C'est Thibaut sur Allergy. Alors si vous faites partie de la team qui n'aime pas rester à bronzer pendant des heures à la plage, on va s'y croiser alors au Energy Summer Tour. Je vous le dis pour la nouvelle, demain on sera chez vous avec Auria et Elliot, et lui il sera là, il sera à Le 4 le 2 août. C'est Julien Lib dans la hitlist Energy des 6e.

Vous sortez du taf avec Énergie ou alors vous sortez peut-être du resto, le petit resto des vacances. 19h-22h, je vous récupère direct. Bam, la hitlist Énergie, c'est le classement des 40 plus gros hits de l'été avec Teddy Swims. Ce gars, une voix de ouf. En fait, ce gars-là, vous le reconnaissez direct. C'est ça que j'adore avec cette star Énergie.

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1: Faut que je vous raconte quelque chose sur mon couple, que moi-même j'ai mis beaucoup de temps à m'avouer. Mais je pense que ça pourrait être libérateur.

C'est Thibaut sur Énergie, je sais pas pourquoi, mais là je vous imagine bien en voiture. Vous demandez, mais qui est le nouveau numéro 1 de la hitlist Énergie ce soir? Bah réponse dans 3 minutes. La hitlist Énergie, 19h-22h, c'est le classement des 40 plus gros hits de l'été. Je mets à jour le classement tous les jours. Et juste avant, voilà, Tom Percy, qui est de

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0: 22h, la plus grosse soirée de France démarre à partir de maintenant. Et même un mercredi, on fait la fête avec vous. C'est l'été en même temps, c'est énergie extravadence. On y va. Jusqu'à 2h du mat, c'est comme ça tous les soirs, tout l'été.
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0: n'importe quoi là l'été en musique. Non, non, ça c'est pas possible. Vous laissez Morgan Nagoya, notre DJ résident, gérer pour vous là avec que des hits bangers de l'été remixés en plus. En exclu Energy Extravagance version spéciale Coldplay Avicii. Ça c'est pour vous, c'est trop bon. Et UGL aussi pour démarrer son set. Energy Extravagance.
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0: On est en soirée avec vous, Énergie Extravadance, avec Morgane Nagoya qui est en ce moment au platine. D'ailleurs, Morgane, vous allez pouvoir le retrouver un petit peu partout en France pendant l'été, forcément. C'est summer tour de tous les DJ. Et là, il y a une grosse tournée Énergie Extravadance qui vous attend dans les campings Marvilla Park, c'est les campings Omer Vacances. Notamment, Morgane, vous allez pouvoir le retrouver le 4 août à Valras Plage. Vous avez toutes les dates de sa tournée, comme d'hab, sur son Insta. Vous tapez Morgane Nagoya et puis hop, vous allez forcément le croiser cet été. Il mixe ici sur Énergie. Il y a prévu d'ailleurs pour la suite un hit qui fait festival, mais c'est une dinguerie. C'est un DJ allemand, il s'appelle Topic. Vous allez voir, franchement, c'est planant. C'est tellement kiffant. Topic. Et puis avec ça, il y a aussi Shakira et Burna Boy dans LRG Extravadance, le tout en version spéciale.
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3: Alors j'ai dicté la question. Alors Chloé, j'ai 15 ans, mon copain veut des rapports sexuels et moi je ne me sens pas prête et j'ai peur qu'il me quitte. Que dois-je faire ? Merci Chloé pour cette question, c'est une situation très difficile à vivre et ce que tu ressens en ce moment est complètement légitime. D'un côté, tu as peur de perdre la personne que tu aimes et de l'autre, tu ressens la pression de faire quelque chose que ton corps et ta tête refusent pour le moment. Tout d'abord, tu as le droit absolu de ne pas être prête. Ton corps t'appartient et si tu ne le sens pas, si tu doutes ou si tu as peur, c'est que ce n'est pas le bon moment pour toi. Il n'y a aucune honte à cela, aucune anormalité et tu n'as pas à te justifier. Une première relation sexuelle doit être un moment de plaisir, de partage, de confiance. Ce n'est pas un moment dicté par la peur, la contrainte ou l'obligation. Le chantage ou la peur de la rupture ne sont pas de l'amour. Alors tu vois, si ton copain t'aime vraiment pour qui tu es, il respectera ton rythme, tes peurs et tes limites. Il saura attendre que tu sois totalement sereine. S'il décide de te quitter uniquement parce que tu refuses d'avoir un rapport sexuel, ça signifie que son envie personnelle compte plus que tes sentiments et ton bien-être. Un garçon qui part pour cette raison ne te mérite pas et ne t'aurait pas protégé comme il le faut. Il est possible qu'il ne se rende pas compte de la pression qu'il te met. Tu peux essayer d'avoir une discussion claire et honnête avec lui dans un moment calme, pas au moment de passer à l'acte, hein. Tu peux lui dire quelque chose comme « Je t'aime et je tiens à toi, mais je ne me sens pas prête pour des relations sexuelles pour l'instant. J'ai besoin que tu respectes mon choix et que tu ne me pousses pas parce que ça me fait peur et ça me stresse. » Et regarde sa réaction. S'il est compréhensif et te rassure, c'est un bon signe. S'il s'énerve, boude ou te fait culpabiliser, c'est un signal d'alarme sur sa façon de te traiter. Chloé, ne reste pas seule avec cette angoisse. Si c'est trop lourd à porter, il y a des psychologues qui sont prêts à t'aider. Si tu es au collège ou au lycée, tu peux en parler à l'infirmière scolaire qui est soumise au secret professionnel. Prends soin de toi et écoute-toi toujours. Ta sérénité est la chose la plus précieuse.
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6: C'est LRJ Extravadance, peut-être que vous partez en soirée là avec vos potes, il est 22h21, c'est Thibaut, je suis avec vous, moi je vous lâche pas ici, hein. c'est les plus gros hit dance mixés en version spéciale, c'est ça LRJ Extravadance, 22h, 2h tous les soirs, tout l'été, nickel, en direct, on met ça à fond.

C'est Thibaut sur LRG, je vous ai fait un top 3 des choses à faire quand vous êtes en soirée l'été. Alors déjà, désignez bien un Sam, évidemment. Ne pas renvoyer de message à son ex, évidemment. Et mettre énergie, évidemment. Alors déjà, il y a une star là, Bad Bunny, qui n'a pas respecté la règle numéro 2. Il s'est remis avec son ex. On s'en reparle, on verra ce que ça donne cette histoire. Bad Bunny en version spéciale LRG Extravadence. Et puis avant, voilà, Sean Paul. Gros remix de Sean Paul que vous connaissez tous. À mettre à fond, LRG Extravadence.

C'est ça la plus grosse soirée de France. Vous y êtes, NRJ Extravadance, 22h, 2h du mat, tous les soirs, tout l'été. C'est Thibaut. Que vous soyez dans la voiture, que vous soyez au taf, que vous soyez dans la loge de vacances, l'enceinte Bluetooth, l'appli NRJ, en train de faire peut-être un petit jeu de société. C'est Morgan Nagoya qui s'occupe de vous. Morgan Nagoya, notre DJ résident, qui a prévu le hit banger de cet été. S'il y en a bien un seul, c'est celui-ci. Pour moi, dans mon cœur, il est number one. C'est Ugel. Ugel, juste avant. Voilà une version spéciale. Ça s'appelle un mashup, un mix entre deux stars énergie, Angèle et Tiësto. Et ça, vous le trouvez nulle part ailleurs. C'est qu'énergie extravagante qui peut vous passer ça.

Les plus gros hits, ouais, les plus gros hits, les plus gros hits banger, les plus gros hits de l'été sont tous mixés pour vous ici dans LRG Extravadance tous les soirs. 22h, 2h du mat, c'est Thibaut, c'est Morgan Nagoya en ce moment au platine d'LRG Extravadance. Et là, il a prévu pour vous un groupe qui vient des Pays-Bas. Vous allez voir, les petites notes de synthé, elles sont incroyables. Ça fait hit de l'été, c'est Hanover. Apparemment, les mecs sont hyper cool en plus. C'est le genre de mec avec qui vous passez une super soirée d'été, quoi. Hanover dans 3 minutes, et puis avant, c'est le Pilet. Mauvais Joe, remix spécial pour vous, LRG Extravadance. Les nuits.

0: Thibaut sur Allergie, on va faire un truc là, on est en direct, hein, 23h16 dans toute la France. Si vous êtes en voiture, vous vous mettez sur le côté, vous allez m'appeler au standard, je veux savoir ce que vous faites en écoutant Énergie. Maintenant, tout de suite, je vous fais un petit coucou dans toute la France dans 10 minutes en direct. Le numéro est gratuit, 0 800 70 42 48. C'est moi qui décroche vraiment, hein, 0 800 70 42 48. Je vous attends, vous êtes le premier décroché, bam, je vous fais un petit coucou pendant que Morgan Nagoya, il est au platine. Il a prévu Sound of Legend dans Allergie Extravagance aussi avec le nouveau UGL et David Guetta. Ah ça c'est le hit de l'été. Je l'adore, je l'adore.
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5: Alors ce soir, je vais répondre à une question d'Olivia qui nous a posé une question sur la pilule. Est-ce que la pilule fait grossir? À cette question, Olivia, on peut répondre non, pas forcément. Les études montrent que la variation de poids est minime sous pilule. La pilule n'est donc pas une cause directe et générale de prise de poids, mais chaque corps va réagir différemment. Alors pourquoi certaines filles ont l'impression de grossir sous pilule? La prise de poids peut être due à des phénomènes de rétention, à une augmentation de l'appétit ou à une modification de l'équilibre hormonal au début de la prise. On ne peut pas dire que telle pilule fait grossir et que telle autre non. Certaines femmes d'ailleurs peuvent perdre du poids sous pilule. Une pilule, c'est un médicament que l'on ne doit pas oublier. La prise est quotidienne, c'est une contrainte et tu dois te sentir bien avec ta pilule sur tous les plans. Comme si tu ne prenais pas de médicaments. Si on te prescrit une pilule et que tu remarques une augmentation dès le début de ton appétit, une sensation de gonflement ou d'autres symptômes comme le changement d'humeur, la tristesse ou une poussée d'acné, n'hésite pas à reconsulter ton médecin ou ta sage-femme qui te prescrira une autre pilule plus adaptée à ton climat hormonal. Il en existe beaucoup, des molécules différentes ainsi que des dosages. Et celle qui te conviendra ne sera peut-être pas la même que celle de ta copine. Je comprends ta préoccupation. Tu es dans une période de ta vie où ton corps change déjà beaucoup et on ne vit pas toujours bien toutes ces transformations. La prise de poids s'accentue naturellement à la puberté car le corps a besoin d'énergie pour grandir. Il ne faut donc pas avoir peur de prendre la pilule si tu en as besoin. Il faudra tout simplement trouver la bonne. Je te souhaite de belles vacances, Olivia, et suis-nous tout l'été sur Énergie avec Balance ton quoi.
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0: Comment ça va ce soir? C'est Thibaut, c'est LRG Extra Dance, je suis en direct avec vous là, on est en soirée, la plus grosse soirée de France, même si vous taffez, eh ben vous avez le droit de vous ambiancer avec nous.

Vous laissez vos messages au standard allergie 23h35. Voilà, je prends tout là et puis bah, je les lis en direct. 0870 70 42 48. Je fais un bisou à Nathan. Il est en train de jouer à Fortnite tout en écoutant Allergie. Il est sur la Switch, il est du côté de la Creuse. Il y a aussi Sophie, Manon, Thomas, les meilleurs potes là qui sont en vacances du côté de Saint-Nazaire. Ils se sont fait une petite soirée crêpe là et ils rentrent à la maison. Ils rentrent à la maison pour faire une petite soirée dans la loge de vacances. Et forcément, énergie extravagante dans la voiture, c'est nickel. Les plus gros hit dance mixés avec Michael Jackson en remix spécial. Et avant c'est Shakira et Burna Boy évidemment. L'hymne de la Coupe du Monde, c'est une version spéciale, c'est un remix que vous entendez nulle part ailleurs.

CLRG Extravadent, c'est Thibaut et avec Morgan Nagoya ce soir on était obligé de rendre hommage au DJ superstar Kaminsky qui nous a quitté aujourd'hui à l'âge de 50 ans, le DJ qui faisait partie de la French Touch. Toutes les stars aujourd'hui lui ont rendu hommage hein, comme Angèle, comme même notre président, comme The Weeknd aussi, voilà, parce qu'il a bossé avec The Weeknd, il a bossé avec Angèle. Kaminsky, son plus gros hit en version spéciale pour vous maintenant dans NRG Extravadent. On était obligé évidemment, 22h, 2h du mat. Tous les soirs, tout l'été, on fait la fête avec vous. Vous allez voir, c'est une version un peu chill, un peu cool, un peu planante, que vous entendez back ici, dans NRG Extravadence.

0: Le meilleur moyen qu'on avait de rendre hommage ce soir au DJ français Kavinsky, c'était de vous le passer là ce soir dans LRG Extra N, son plus gros hit, le Night Call, qui restera mais un banger. Et vous l'entendrez, vous l'entendrez, vous l'entendrez encore. Toujours ici sur LRJ, dans LRJ Extravagance notamment. C'était mixé par Morgan Nagoya. Nous, on sera de retour avec Morgan demain dès 22h. Et puis LRJ Extravagance, ça continue. Attendez, 22h, 2h du mat, tous les soirs, tout l'été. Et puis là, c'est les meilleurs DJ, du coup, les meilleurs DJ du monde qui prennent le contrôle. Dans une heure, on aura The Second Voice, le gros phénomène des réseaux, qui mixe en exclu. C'est une heure de cette exclu qui vous attend tout à l'heure. Et avant, c'est Rihab. Rihab dans LRJ Extravagance. On y va.
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0: tous les soirs, tout l'été. Voilà, ça se passe comme ça, ouais. C'est énergie extravagance que vous écoutez. Moi c'est Thibaut et c'est les meilleurs DJ qui vous ambiancent pendant vos soirées de vacances, là peut-être avec les potes, la famille, dans la loge de vacances, l'enceinte Bluetooth, l'appli énergie, le petit jeu société. Vous êtes bien, c'est nickel. Je vais vous laisser maintenant avec le phénomène réseau de cet été. Il s'appelle The Second Voice, il vient d'Afrique et c'est lui qui prend les platines énergie extravagance. Vraiment une heure de cette exclu qu'il a fait que pour vous et que pour énergie, quoi.
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